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1: Bonjour à toutes et à tous et bienvenue dans les décodeurs numériques, votre nouveau rendez-vous sur Déclic Radio pour explorer et décrypter le monde fascinant du numérique. Je m'appelle Mickaël, je suis animateur numérique au centre socio-culturel de Tournon-sur-Rhône. À travers mon travail, je rencontre chaque semaine des personnes de tout horizon qui me posent des questions sur le numérique, ses usages, ses risques, ses outils. Alors, j'ai eu envie de créer cette chronique pour répondre à ces interrogations, partager des explications simples et accompagner chacun et chacune dans la compréhension de ce monde connecté. Et aujourd'hui, j'ai le plaisir de vous présenter une expérience un peu particulière. Cette chronique, je ne vais pas l'animer seule. À mes côtés, une co-animatrice inédite, une intelligence artificielle que j'ai appelée Mia, pour mon intelligence artificielle. Pourquoi co-animer avec une IA ? Parce que le numérique est un univers complexe en constante évolution. En collaborant avec Mia, nous voulions allier la réflexion humaine et la puissance analytique de la machine pour vous offrir des analyses claires, des réponses précises et surtout des clés pour mieux comprendre et apprivoiser ces technologies qui façonnent notre quotidien. Ensemble, on va décrypter l'actualité numérique, discuter des innovations, aborder les grands enjeux de société et partager des conseils pratiques pour naviguer dans ce monde connecté avec curiosité et bienveillance. Alors, prêt à plonger avec nous dans l'univers du numérique ? Allez, c'est parti pour les décodeurs numériques. Bonjour Mia.
2: Bonjour Mickaël, bonjour à toutes et à tous. Je suis ravie de vous accompagner dans cette aventure pour explorer ensemble le monde fascinant du numérique. Aujourd'hui, on va remonter le temps et voir que l'intelligence artificielle ne date pas d'hier. Bien avant ChatGPT, elle était déjà là, cachée dans notre quotidien. On va voir ensemble depuis quand elle existe, comment elle a évolué et comment elle nous aide déjà sans qu'on s'en rende compte. Alors Mickaël, commençons par le début. Depuis quand parle-t-on vraiment d'intelligence artificielle ?
1: Très bonne question Mia. Eh bien justement, dis-nous, c'est depuis quand ? Ça existe depuis l'arrivée de ChatGPT ou bien avant ?
2: Eh bien Mickaël, l'intelligence artificielle ne date pas de l'arrivée de ChatGPT, loin de là. Le concept existe depuis les années 1950. C'est un chercheur nommé John McCarthy qui a inventé le terme « intelligence artificielle » en 1956, lors d'une conférence aux États-Unis. Mais encore avant lui, en 1950, le mathématicien Alan Turing s'est posé une question révolutionnaire. Une machine peut-elle penser ? Il a même imaginé un test, appelé le test de Turing, pour mesurer si une IA peut se faire passer pour un humain lors d'une conversation.
1: Donc, cela fait plus de 70 ans que l'IA existe. Mais les premières intelligences artificielles, elles ressemblaient à quoi, Mia ?
2: Les premières intelligences artificielles étaient très différentes de celles d'aujourd'hui. Elles ne pensaient pas. Elles suivaient uniquement des règles programmées par des humains. Par exemple, ELISA, 1966, était un programme qui simulait un psychologue en reformulant les phrases de l'utilisateur. Elle donnait l'impression de comprendre. Mais en réalité, elle ne faisait que répéter des structures préétablies. Un autre exemple marquant est Deep Blue, 1987, un superordinateur conçu pour jouer aux échecs. Il a réussi à battre le champion du monde Garry Kasparov, mais il ne réfléchissait pas comme un humain. Il analysait simplement des millions de coups possibles pour choisir la meilleure stratégie.
1: Si l'IA existe depuis si longtemps, est-ce qu'on l'utilisait déjà dans la vie quotidienne avant ChatGPT ?
2: Oui, bien sûr, Mickaël. Bien avant ChatGPT, l'intelligence artificielle était déjà présente dans notre quotidien, souvent sans qu'on s'en rende compte. Par exemple, les assistants vocaux, Siri d'Apple en 2011, Google Assistant, Alexa, les recommandations en ligne, Netflix, Amazon, YouTube utilisent l'IA pour suggérer des films, des produits ou des vidéos en fonction de nos habitudes. Les correcteurs automatiques, comme Google Traduction ou les outils qui corrigent l'orthographe et la grammaire. Les GPS et applications de navigation, Waze et Google Maps qui analysent le trafic en temps réel pour optimiser les trajets. La reconnaissance faciale, utilisée pour déverrouiller les smartphones ou identifier des personnes sur des photos. Les algorithmes bancaires, qui détectent des fraudes sur les cartes bancaires en analysant les comportements suspects. Donc en fait, on utilisait déjà l'IA sans vraiment s'en rendre compte.
1: Ok, super information Mia. D'accord, mais alors comment ces intelligences artificielles apprennent-elles à répondre, à analyser les informations ? Tu en as parlé un petit peu, mais tu peux nous en reparler du deep learning ?
2: Bien sûr, Michael. Le deep learning, ou apprentissage profond, est une technologie qui permet aux IA d'apprendre par elles-mêmes en analysant d'énormes quantités de données. Il fonctionne grâce à des réseaux de neurones artificiels inspirés du cerveau humain. Chaque neurone artificiel analyse une petite partie des données. Plus il y a de couches de neurones, plus l'IA peut reconnaître des schémas complexes et s'améliorer avec le temps.
1: Alors, donne-nous un exemple concret pour qu'on comprenne bien cette histoire de deep learning, s'il te plaît, Mia.
2: Bien sûr. Prenons un exemple simple. Reconnaître un chat sur une photo. D'abord, l'IA apprend à reconnaître des formes simples, comme des lignes et des courbes. Ensuite, elle repère des éléments plus précis, comme des oreilles et des moustaches. À la fin, après avoir vu des millions de photos, elle est capable de dire « ça, c'est un chat », même s'il est sous un angle différent ou avec une couleur inhabituelle. C'est ce deep learning qui permet aujourd'hui aux IA de comprendre et d'analyser des images, des textes ou même des sons avec une grande précision.
1: Ok, super Mia. Je crois qu'on comprend un petit peu mieux grâce à toi ce que c'est ce terme anglais « deep learning ». Alors, mais si l'IA existe depuis si longtemps, pourquoi on en parle autant aujourd'hui?
2: Il y a deux raisons principales à cela. Un, l'IA est devenue plus puissante. Grâce au progrès du deep learning et à l'augmentation des capacités de calcul, l'IA peut maintenant analyser et générer du texte, des images, du son et même coder de manière fluide et naturelle. Deux, elle est accessible à tous. Avant, l'IA était réservée aux laboratoires de recherche et aux grandes entreprises. Aujourd'hui, avec des modèles comme ChatGPT, Gemini de Google, Grok d'Elon Musk et le chat de Mistral, tout le monde peut utiliser une intelligence artificielle au quotidien. C'est cette combinaison entre puissance et accessibilité qui explique pourquoi on en parle autant aujourd'hui.
1: Donc effectivement, aujourd'hui, il y a toute une course entre ces grandes entreprises pour proposer leur propre IA. Il y a effectivement Gemini, ChatGPT, Grok d'Elon Musk, il y a Mistral AI, une société française. Enfin, voilà, il y a quand même beaucoup de monde. Chaque IA a ses forces et ses spécialités. À l'avenir, il faudra savoir choisir et bien utiliser ces outils. Et c'est justement le but du décodeur numérique, c'est de pouvoir vous parler un peu de tout ça et de mieux comprendre tout ça. Ok, donc Mia, pour résumer, l'IA existe depuis plus de 70 ans et donc on l'utilise déjà sans nous en rendre compte. Mais aujourd'hui, grâce au deep learning, on retient bien ce terme, deep learning, on appelle ça aussi des fois des algorithmes, parfois on entend ces mots-là. Elle est devenue beaucoup plus puissante et accessible.
2: Exactement, Michael. L'IA est partout autour de nous et continue d'évoluer rapidement. Grâce au deep learning, elle est capable d'apprendre et de s'adapter et elle devient un outil de plus en plus puissant dans notre quotidien. Mais comme toute technologie, il est important de comprendre comment elle fonctionne et comment bien l'utiliser. C'est ce que nous allons explorer ensemble dans cette chronique, pour vous aider à naviguer dans ce monde numérique en toute confiance.
1: Exactement, Mia. On se retrouvera chaque mois sur Déclic Radio pour une nouvelle chronique. La prochaine fois, on parlera du futur de l'IA. Alors, chers auditeurs, qu'en pensez-vous? Saviez-vous que l'IA existait bien avant ChatGPT? L'utilisez-vous sans le savoir au quotidien? Réagissez sur Déclic Radio ou sur nos réseaux sociaux. C'est la fin de cette première chronique sur l'histoire de l'intelligence artificielle. Donc, on a vu que l'IA existait bien avant ChatGPT. J'espère que c'était plus clair pour vous. Mais avant de se quitter, j'ai une petite surprise. Aujourd'hui, on va pousser l'expérience encore plus loin pour clôturer cette chronique. Vous allez découvrir un morceau entièrement créé par une intelligence artificielle. Les paroles, écrites avec l'aide d'une IA. La musique, composée par une IA. Je ne suis pas du tout musicien. Et ce n'est que le début. C'est un groupe que j'ai nommé Neural Flow. Un projet où l'homme ou la machine collabore pour produire du rap, une fusion entre flow humain et la puissance des algorithmes. Alors à vous de juger, l'IA a-t-elle du groove? Peut-elle rivaliser avec les artistes humains? On écoute ça ensemble et on se retrouve très bientôt pour un nouvel épisode des Décodeurs numériques. Voici l'IA bien avant ChatGPT, le premier morceau signé Neural Flow. Enjoy!

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5: Oui, messieurs, dames, Déclic Radio était à Aluna Festival pour son édition 2026, ce vendredi 26 juin, pour vous faire découvrir la scène Météor et les coulisses de ce fameux festival ardéchois. Et nous voilà donc à Aluna, où nous avons les premières personnes du public qui ont débarqué. Et je vous promets, on a vu la descente se faire dans un pas de course. Ça, c'est exceptionnel. Donc, dans ce nuage de fumée, je vous ai vu arriver, mesdames. Bonjour.
6: Bonjour.
7: Bonjour.
8: Bonjour.
7: Bonjour.
5: Alors, dites-moi tout. Je vous ai vu courir avec beaucoup d'attention. Est-ce que c'est votre première à Aluna?
6: Non.
8: Non, non.
6: Moi, oui, c'est la première, ouais.
8: Oui, pareil.
5: Ah, vous êtes deux connaisseuses et vous en avez initié deux nouvelles, c'est ça? Par contre, je vous confirme, vous ne pouvez pas les voir, mais elles ont toutes des paillettes, c'est magique. Et vous avez donc couru pour arriver en tout premier devant cette barrière derrière, mais surtout en touchant cette barrière de métal bouillante. Et cette course, pourquoi? Quel est l'artiste que vous attendez le plus ce soir ou cet après-midi sur la scène?
6: Vas-y, je te dis.
8: Matt Pokora.
6: Matt Pokora aussi.
8: Ouais, Zao et Matt Pokora.
6: Zao principalement, mais Matt Pokora, curieuse en vrai.
8: Matt Pokora parce qu'il est quand même beau gosse. Hein.
5: Est-ce que vous allez rester exclusivement devant la scène étoile ou est-ce que vous allez quand même aller un petit peu voir la scène météore?
6: Non, je pense qu'on va rester un petit peu par ici.
8: Oui, on va rester par là, ouais.
6: Ouais, voilà, on va rester par là. Oui, on sait qu'on va rester par là. Même si j'ai vu un groupe qui me plaît énormément, qui devrait passer, je crois que c'est Web. Mais ouais, je les écoute vraiment. Et du coup, j'ai un petit pincement au cœur, mais on va suivre les copines quand même.
5: Et ça va, pas trop peur de la chaleur?
6: Non, ça va aller.
8: On est arrosé, on est bien.
6: Il y a le soleil, il n'y a pas l'orage. On est au top.
5: Est-ce que vous avez une petite dédicace à faire à Matt?
6: On t'attend.
8: Et on écoute, va hurler.
6: Matt, on te kiffe depuis qu'on est super jeune, voilà.
5: Eh bien, merci, mesdames. Je vous dis au revoir.
8: Merci beaucoup.
6: Merci.
5: Déclic est attiré par des couvertures. Et oui, qu'est-ce que c'est que ces couvertures qui vous accompagnent?
9: C'est des couvertures de survie. Ça nous aide à ne pas avoir chaud.
5: C'est ça. Alors, vous ne les avez pas vues, mais l'arrivée s'est faite au pas de course. Est-ce que c'est votre première ici?
10: Ouais.
9: C'est notre première ici, on est venu découvrir. Et c'est très sympa, très très sympa, l'Ardèche et tout. Sous le soleil, mais c'est sympa.
5: Et la première, parce que vous venez d'où? Est-ce que vous venez du coin ou pas du tout?
11: Nous, on vient de Aix-en-Provence.
10: Donc on est ouais, du sud, donc on vient de pas très loin, mais quand même un peu. On a fait un peu de route.
5: Et vous êtes là pour qui? Dites-nous tout.
11: Pour Damso.
10: Ouais, pour Damso, c'est ça.
9: Que pour Damso, on est venu vraiment. Moi, je viens de Montpellier juste pour Damso.
10: Mais on vient découvrir les atrachistes aussi.
5: Ça, et est-ce que du coup, vu que vous avez payé cher votre place et que vous allez avoir chaud tout l'après-midi pour pouvoir la garder, vous n'allez jamais aller jusqu'à la scène Météor pour les découvertes du moment?
9: Non, malheureusement. Bon, après, il y a quand même de gros, gros artistes sur la scène étoile, il me semble que c'est celle-là. C'est donc il y a Zao, Matt Pokora, Riles, donc c'est quand même des grosses têtes d'affiche, donc ça va être sympa.
10: À un moment, il faut faire un choix. Si on va être tout devant quelque part, on peut pas aller ailleurs, donc...
9: Après, c'est peut-être que si après Riles, il y a encore des personnes, peut-être on ira faire un tour à la scène Météor, mais faut qu'on regarde le programme.
10: Dès que c'est fini, on ira faire un tour, ouais, on aura le temps.
5: Je vous dis merci, et puis je vous souhaite un bon concert. Au revoir.
10: Au revoir.
8: Au revoir.
9: Au revoir.
12: Merci la famille, est-ce que tout le monde va bien aujourd'hui? Passez une bonne journée jusque-là. J'aimerais qu'on fasse un max de bruit pour tous les artistes qui nous ont précédés, un max de bruit pour elles et pour eux, s'il vous plaît. Et pour toute l'organisation de ce magnifique festival, un bruit, un maximum de bruit pour toutes les équipes, les bénévoles, toutes les équipes techniques, tout le monde du bruit pour les équipes du festival, s'il vous plaît. Il y en a qui n'étaient pas encore nés en 2008, là ouais, quand même. Ok. 2008, j'ai eu la chance de faire un album avec des producteurs qui me faisaient rêver dans mon adolescence, notamment Timbaland. Timbaland. À l'époque, j'ai la chance de partir à Virginia Beach, aux États-Unis, bosser dans son studio. Il avait toujours pour habitude de me faire écouter les morceaux en mangeant. À l'époque, il était un peu chubby. Il avait besoin toujours de pizza avant de bosser. Donc on commande des pizzas. Je fais écouter quelques sons. Sia, non. Et puis là, d'un coup, tu sais quoi, attends, pourquoi on leur donne pas de la pizza? Et on va leur donner de la pizza. On va leur donner de la pizza. On va se mettre dans le mood. Tu distribues, hein. Tu manges pas tout, hein. Faites passer. On va se mettre dans le mood. On est donc en 2008 à Virginia Beach. La Timbaland fait écouter plusieurs morceaux. Et puis là, d'un coup, je dis, ah, c'est pas samedi. Attends, il mange sa pizza. Il est sur son gros fauteuil, il se retourne, il me regarde et il fait...
5: Toujours au Festival Aluna pour l'édition 2026, toujours dans le coin presse, nous avons la chance de recevoir le groupe Sibaritas de la Calle. Est-ce que je l'ai bien dit ?
7: Sibaritas de la Calle, ouais, parfait.
5: De la Calle, parfait. Ok, super. Donc, c'est une formation musicale qui est née en 2008, si je ne me trompe. Et oui. Vous êtes un groupe originaire de Barcelone, me semble-t-il.
7: Oui.
5: Ensuite, tout change, enfin, tout bouge. Vous vous installez à Roanne en 2012 et vous avez conquéri le public rouennais. Mais vous ne vous êtes pas arrêté là. Pourquoi s'arrêter à un coin quand on peut faire le monde entier, non ? Votre musique est un doux mélange de rumba, de reggae. Tout ça pour dire que vos influences sont multiples et surtout votre musique... musique fait voyager, elle voyage. Une centaine de concerts sur les routes. Dépasser les frontières semble vous tenir à cœur. Première chose, pourquoi votre nom, quand on essaye de trouver la traduction, c'est donc épicurien de la rue.
7: Ouais.
5: Voilà, d'abord avant toute chose, bonjour.
7: Bonjour.
13: Bonjour, bonjour, bonjour.
14: Bonjour.
5: Alors dites-moi tout.
7: Alors déjà bravo, parce que c'est pas beaucoup de personnes qui trouvent que c'est les épicuriens de la rue. Et on a même tendance à dire, nous, que c'est les bons vivants de la rue, même. Et pourquoi, en fait, ce nom ? Parce qu'on a voulu montrer le contraste qu'il y avait, parce que le groupe est né dans les rues de Barcelone, parce qu'on était musiciens de rue. Et malgré tout ça, ce qu'on voulait faire, c'est quand même de la musique de qualité et des choses très qualitatives, enfin, du moins de ce qu'on pouvait faire avec notre talent qui naissait ou qu'on a en partie pour certains. Je me considère dans cette partie-là qu'on a moins que d'autres.
5: J'adore.
7: J'ai ici d'autres personnes qui ont plus de talent que moi. Mais en tout cas, l'idée, c'était de se dire qu'il y a ce contraste entre la rue et le fait de vouloir profiter des belles choses, des choses de qualité. Et voilà, on s'est dit qu'en fait, on est vraiment des épicuriens de la rue.
5: Et alors, moi, quand je vous écoute et que j'ai lu un petit peu à votre sujet, je me dis, est-ce que pour vous, justement, la musique a un pouvoir international ?
7: Alors, je pense que le vrai pouvoir qu'on a pu voir sur tous les concerts qu'on a pu faire, peu importe le pays, c'est... finalement la musique elle est universelle et en fait c'est pas tant l'impact des paroles, c'est vraiment l'impact de ce qu'on transmet et le rythme qu'on va transmettre. Vraiment on a joué dans des pays où forcément beaucoup de personnes ne comprennent pas les paroles, mais au final l'engouement reste le même, donc on se dit que cette universalité, on en parle dans certains de nos morceaux, elle est flagrante pour nous, c'est vraiment ce qui est le plus important et ce qui est pour nous prédominant, prépondérant là-dedans.
5: Super, alors du coup, qui es-tu exactement ? Dis-nous tout.
7: Alors moi je suis Federico, je suis l'auteur-compositeur du groupe, le chanteur. Enfin le chanteur lead, mais on est beaucoup à chanter quand même.
5: Ouais, vous êtes plusieurs.
15: Bonjour, je m'appelle Jean-Baptiste et je joue du trombone, moi, dans ce groupe.
16: Bonjour.
5: Bonjour.
16: Je suis Victor Hugo, je suis le percussionniste. Non, mais c'est un prénom très commun dans Amérique latine.
17: Bonjour, moi, c'est Pierre et je suis guitariste.
18: Bonjour, donc moi, c'est Davy et je suis le batteur.
19: Alors, moi, c'est Christophe, je suis saxophoniste dans le groupe, voilà.
5: Ouais.
19: Tout à fait, depuis quelques années maintenant.
20: Et moi, je suis Virginie, je m'occupe de la communication, les réseaux sociaux et le merch.
5: Aluna Festival, beau festival du côté de l'Ardèche. Vous avez ouvert le bal sous une canicule d'enfer.
7: Ouais, on avait presque un peu chaud, on avait un petit pull au cas où. Non, vraiment, on a survécu. Franchement, que ce soit le staff, l'accueil, tout le monde a vraiment été aux petits soins. On nous a mis des ventilateurs, on nous a mis des brumisateurs, on nous a donné de l'eau. Donc finalement, on se rend compte que c'était peut-être limite plus dur pour le public.
5: Alors, une question me taraude. Pourquoi est-ce qu'on ne vous trouve pas sur Spotify ?
7: C'est une volonté, effectivement. On sait qu'on va devoir y passer, puisque en fait, beaucoup de personnes nous le réclament. Y a une double volonté. La première volonté, c'est un petit côté anarchiste qu'on a. Voilà.
5: J'ai cru comprendre.
7: Voilà, c'est cette première raison. Mais on sait qu'on n'aura pas le choix, puisque en fait le public qui nous suit, on reçoit tous les jours beaucoup de messages nous disant mais les gars, on peut pas vous écouter, c'est frustrant. Donc on a répondu à cette première demande en faisant des clés USB pour le merchandising qui du coup sont toutes vendues très rapidement parce que aujourd'hui les personnes n'ont plus trop de disques. Mmh. Et c'est vrai qu'on a voulu nous continuer à rester un petit peu dans cet esprit-là, mais on sait aujourd'hui qu'on va pas avoir le choix. Donc en fait tout est masterisé déjà et prêt pour aller sur. Ça fait plus d'un an que c'est prêt.
5: D'accord, mais ça.
7: Mais on a du mal à passer le cap. Voilà.
5: Comment décririez-vous votre musique?
7: Je pense que, alors tu l'as bien résumé, hein, c'est vraiment rumba, reggae, ska, un petit peu. La décrire, en fait, nous, ce qu'on fait, c'est une musique qu'on estime qui est légère et simple, et que ce soit une musique qui se laisse vraiment facilement écouter et emporter par le rythme. Et on joue vraiment là-dessus, c'est-à-dire que on va pas faire des choses compliquées musicalement. Ce qu'on veut, c'est qu'il y ait l'énergie et que donc c'est une musique qui est simple et qui est facile à écouter, je pense.
5: Ouais, et qui donne envie de bouger.
7: C'est le but.
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5: Mais donc voilà. Alors la question à la con pour cette édition, en tout cas pour ce soir à Aluna 2026, c'est: si vous étiez un fromage, vous seriez lequel et pourquoi ?
7: Alors, si j'étais un fromage, aujourd'hui, et je dis aujourd'hui, je serais une tostinette parce que j'ai entrepris il y a un peu 13 mois une diète et j'ai perdu 73 kilos.
5: Ah ouais ?
7: Donc en fait, j'étais plutôt un bel emmental bien épais et bien gras. Et aujourd'hui, je me considère plutôt comme une tostinette.
25: Ah, on va essayer de trouver quelque chose. Je pense que je vais partir sur quelque chose d'assez simple, c'est qu'on je vais juste définir le fromage que je préfère. Donc je dirais Roquefort. C'est-à-dire ça plaît pas à tout le monde, mais ça a son petit charme de son côté. Voilà, le Roquefort. Let's go.
15: C'est difficile en fait comme question, plus j'y réfléchis et plus je tourne en rond. Et je pense que je serais là présentement un Brillat Savarin truffé. Parce que en fait ça va avec ce qui se passe là, c'est-à-dire qu'on a joué, on a pris l'énergie de tout le monde et puis on se sent bien, on se sent fier, on est massif quoi, on est fier quoi. On est un Brillat Savarin truffé.
26: Par moi je pense que ce serait le Morbier. Morbier, ouais. Pourquoi ? Parce que c'est un fromage de caractère et qui cache à l'intérieur une petite surprise au cœur du fromage. Voilà, tout simplement.
27: Alors moi je serais de la tombe de brebis. Parce que plus on la laisse s'affiner et vieillir, plus elle a du caractère.
28: Pour ma part, je ne vais pas être original. Vu la chaleur, le fromage blanc. Et on rajoute de la crème parce que c'est des crèmes, les copains.
29: Moi, je serais du parmesan râpé. Je suis pas le plat principal, mais vu qu'on me rajoute dessus, c'est la petite touche en plus.
30: Non, j'ai cherché un peu quel fromage, mais moi, je suis comme un fromage feta parce que de toute façon, c'est un fromage étranger et que quand il est bien entouré avec des bons ingrédients, il sort le meilleur de lui. Donc voilà.
5: Wow! C'est beau, c'est beau. Attention, maintenant nous allons nous quitter. Et je sais qu'il y a de la voix dans votre groupe. Je veux bien un au revoir en voix.
7: Cette chanson est arrivée à sa fin. Nous devons partir, vous dire au revoir. 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Merci beaucoup, Déclic. Merci à vous.
5: Merci beaucoup.
7: Merci beaucoup.
5: Au revoir.
7: Au revoir.
5: À une prochaine.
7: À bientôt. J'espère.

0: Alors, bonjour. Tout d'abord, merci pour ce beau moment que vous venez de nous faire vivre. Ça a été un plaisir d'assister à votre énergie et symbiose sur scène. Vous êtes donc Web.
1: Bonjour.
0: Bonjour. William, Elliot et Basile. Donc, il y a Matt Bourria qui est venu apporter une précieuse touche de batterie. Vous vous êtes donc rencontrés en études de musicologie,
1: exactement.
0: Si je ne me trompe pas. Et c'est dans le studio home de Elliot,
1: exactement,
0: que la magie a commencé à opérer.
1: C'est ça, on compose, on fait tout tous les quatre.
0: Ok.
1: On fait vraiment tout tous les quatre.
0: Okay.
1: On a la chance de tout faire tout seul. Donc, ouais.
0: Et moi, ça m'a vachement intriguée de me demander si vous êtes quatre à faire tout ce job-là, comment vous arrivez à mettre toutes vos idées, que j'imagine qui sont débordantes, mmh, et à les allier pour faire un truc unique à vous quatre.
1: Bah, ce qu'on fait en général, c'est qu'il y en a un de nous quatre qui va arriver avec une idée, un peu. Des fois, ça va être une idée de batterie, des fois, ça va être une idée de parole, des fois, ça va être une idée de guitare. Et puis après, la personne va au bout de ce qu'il peut faire tout seul. Et puis ensuite, on présente l'idée aux autres membres. Et ça prend forme une fois qu'on est tous les quatre devant nos instruments, devant l'ordinateur, tout ça, on compose. Et c'est vraiment quand on est tous les quatre qu'on met toutes nos idées naturellement. Ça se fait tout seul.
0: Ok, trop bien, c'est kiffant. Est-ce que si là, maintenant, vous deviez me dire, dans l'équilibre un peu de votre groupe, qui apporte un peu sa touche perso sur quoi pour le sein de l'équilibre, ce serait qui ? Ce serait quoi un peu pour chacun ?
1: On peut dire un peu chacun, si vous voulez, un truc chacun. Vas-y, tu peux commencer, Basile.
2: Ok, je sais pas, à chaud là, je dirais que j'apporte un peu d'originalité dans les idées que je propose, moi. De bonne humeur, de douceur, d'énergie des fois.
3: Moi, ce que j'aime le plus dans la finalisation des morceaux, c'est l'arrangement. J'adore vraiment l'arrangement, les petits trucs, les petits potards qu'on monte. J'adore ça.
1: Moi, je pense que je peux apporter au projet souvent un peu la direction artistique, un peu les idées globales pour les clips, pour les trucs comme ça et tout. J'adore ça.
4: Et pour ma part, ça va être tout ce qui est, on va dire, enregistrement, mixage, derrière l'ordinateur, pouvoir aussi apporter une certaine connaissance technique pour les morceaux, pouvoir enregistrer nous-mêmes, faire de belles maquettes. Bah ça, c'est moi qui va m'en occuper et les gars, je vais pouvoir les driver pour faire les meilleurs morceaux possibles, quoi. Et du coup, oui, effectivement, on est dans le studio d'Eli. Dans le garage de son père, où on a fait un studio tous les quatre.
0: En psychologie sociale, on parle souvent des trios comme une dynamique de groupe maudit. Est-ce que vous avez senti une forte différence de dynamique quand
1: Matt est arrivé dans le projet ? Franchement, je pense que le projet Web, il a jamais existé réellement quand on était que trois. Le projet Web, ouais, il a vraiment pris tout son sens, toute sa forme quand Matt est arrivé dans le projet, quand on était tous les quatre. C'est là où on a sorti nos premiers morceaux et tout. Donc je pense que je me rappelle pas vraiment de notre dynamique de travail avant. Et aujourd'hui on a une dynamique à 4 qui est tellement parfaite que franchement on va dire que c'est le quatuor, c'est parfait.
0: Okay, génial.
4: C'est-à-dire qu'on a fait le début de nos études supérieures à 3 et ensuite on a vite rencontré Matt en soi. Donc je me rappelle pas énormément de souvenirs musicaux où on a fait des trucs sans Matt, quoi.
5: Cette scène était chaude, mais le public était chaud, non ?
1: Le public était bouillant. Et comme la météo, comme tout, en vrai, pour nous, c'était, comme je disais tout à l'heure, c'était une chance incroyable de faire ce festival. C'est la première fois qu'on fait un festival aussi gros, donc pour nous, c'est que du kiff, c'est que de l'expérience, que de la découverte. Et en fait, on sort de scène avec juste l'envie de travailler encore.

0: Mais il faut vraiment beaucoup en manger pour ses cœurs, même si moi j'ai cœur un peu plus vite, un peu plus rapidement. Mais j'adore le chèvre et je pense que c'est un fromage en plus de ça qui est très populaire. Et quel bonheur.
1: Dire le brie, parce qu'en vrai, genre, je suis coulant comme un brie, j'ai chaud comme un brie. Je pue pas comme le brie par contre, mais vive le brie.
2: Je trouve que Basile, c'est pas du tout du chèvre, c'est du gouda. Il est un peu marrant comme du gouda. Et moi, je n'aime pas le fromage, t'as un petit kiri, un kiri. Et après, on prend ta pâte à modeler, on la colle au plafond.
0: Je suis un gouda et un kiri, voilà.
2: Je vais dire que je suis un camembert président coulant à l'intérieur. Et voilà, je pense que c'est bien. Je suis un bon gros cheddar. Let's go.
3: Je vous dis un grand merci.
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3: Alors nous sommes toujours à Aluna, comme vous vous en doutez, pour l'édition 2026. Déclic Radio est en place dans le coin presse, confiné tendrement avec Jo Bell. Jo Bell est une artiste sensible qui évolue entre le folk, la soul et le pop. Cette musique, sa musique, est intimiste et sa carrière prend une tournure complètement différente en 2012 lorsqu'elle va donner naissance à son premier enfant. Et oui, car elle va le dire elle-même, un enfant perturbe. Un enfant, c'est un challenge, c'est quelque chose d'assez magique et ça lui a donné cette sensation de pouvoir ouvrir toutes les portes. Ça a donc donné un tournant dans sa vie, mais aussi, surtout, une nouvelle écriture qui va évoluer. Et peu après, elle va être remarquée par Asaf Avidan, avec lequel elle va faire les premières parties d'une grande tournée. Elle dit de lui que c'est un homme orchestre, que c'est assez incroyable de pouvoir suivre quelqu'un comme ça. En 2024, elle a un album qui sort qui est beaucoup plus personnel, dans lequel elle va avoir du ladino, des langues oubliées, un petit peu perdues, parce que pour elle, l'héritage semble une notion importante. Jo Bell, qu'avez-vous pensé d'être comédienne dans ce film qui a un nom magnifique, Tout pour être heureux?
6: Comment faire passer un message quand on tourne un film? Le comédien, il sait où est la caméra, il la regarde pas, mais il sait complètement comment faire passer le message qu'il veut faire passer en ayant conscience de comment ça va être vu. Et finalement, pour la scène, c'est quelque chose qui m'a aussi beaucoup fait réfléchir. Et puis, c'est magnifique de voir des artistes, enfin des comédiens jouer. Moi, j'étais bouche bée, parfois le réalisateur me dit « Non, mais là, il faut que tu sois toujours dans ton personnage. » Je regardais les acteurs jouer, j'étais là « Mais c'est fou, on dirait que c'est vrai. » Et puis, sauf que j'étais dans le plan, donc il fallait pas que je fasse comme ça. Il fallait
3: juste que je sois pas de bouche bée.
6: Et des fois, on me disait « Eh oh !» Parce que c'est fascinant, en fait. C'est quand même un univers fascinant. Et ça m'a vraiment... Ouais, ça a été une expérience géniale. Et puis, j'ai eu la chance de chanter mes propres chansons dans ce film. Donc, ça a été une vitrine incroyable. Il y a beaucoup de gens qui m'ont découverte en
3: grâce
6: regardant
3: à ce film-là,
6: film.
3: Quoi.
6: Donc, c'est juste un truc qui m'est tombé dessus comme ça, qui est un peu lunaire, quoi. Le genre de truc qu'on se dit qui peut jamais arriver dans la vie. Et ça s'est passé, quoi.
3: Maintenant, comment est-ce que tu as vécu Aluna? Chaudement, j'imagine.
6: Alors, oui, comme tout le monde, mais vraiment, quel accueil. Alors, franchement, les équipes sont incroyables. On a été hyper touchés par la gentillesse, la bienveillance de toutes les équipes qui nous ont accueillis. Et ensuite, une fois sur scène, le public, vraiment, l'esprit ici, ça donne envie de rester sur scène pendant des heures parce qu'il y a quelque chose de. Ouais, on sent que les gens sont là pour trouver de la joie, pour être ensemble, tout ce qu'on aime, quoi.
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3: Alors, très cher, dites-moi tout. Si vous étiez un fromage, vous sauriez lequel et pourquoi?
6: Alors, j'adore cette question, j'adore le fromage. Je pense que je serais le morbier fondu dans la raclette.
3: Parce pas mal.
6: C'est doux et en même temps un peu fort. Et du coup, j'aime bien ce contraste. Et du coup, maintenant, j'en suis à dire, je vais peut-être me faire des ennemis, mais la raclette normale m'ennuie. Maintenant que j'ai rencontré le morbier, ça a été un coup de foudre. 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

0: Merci pour ta sensibilité, merci pour ce concert, merci pour cette interview. Et puis je dis à bientôt, j'espère. Au revoir.
1: Merci à toi, à bientôt.
0: Bye bye.
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0: Chers auditeurs, bonjour, bienvenue au cœur de l'émission sur les traces et l'histoire d'eux. Aujourd'hui, nous plongeons dans les méandres d'une affaire glaciale, un mystère qui hante les enquêteurs depuis près de 3 décennies. Imaginez un instant, nous sommes en 1996, les Spice Girls dominent les charts. Internet commence à peine à se démocratiser et quelque part en Europe, une jeune femme de 24 ans s'apprête à vivre ses derniers instants. Son nom, Caroline Pinault. Le 7 août 1996, le corps sans vie de Caroline est découvert à Orsay, dans le département de l'Essonne. Depuis, le temps a passé, mais les questions demeurent. Qui a commis cet acte odieux? Pourquoi et surtout comment se fait-il que 29 ans plus tard, nous n'ayons toujours pas de réponse? Stefano Fortini et moi-même, nous nous sommes résolus à enquêter sur cette affaire criminelle tragique. La Fondation De Vries, déterminée à faire la lumière sur cette affaire et d'autres cold cases similaires, offre une récompense exceptionnelle de 100 000 euros à quiconque fournira l'indice crucial permettant de démasquer l'assassin pour une dizaine d'affaires criminelles non résolues. Alors, êtes-vous prêt à plonger dans les méandres de cette affaire non résolue, à démêler les fils d'une enquête qui défie le temps? Attachez vos ceintures, car nous partons sur les traces de Caroline Pinault, une jeune néerlandaise dont le destin tragique continue de hanter les années 1990. Voici une analyse des éléments potentiellement probants pour chaque criminel dans l'affaire Caroline Pinault. Le départ de l'affaire. Caroline Pinault, une jeune néerlandaise de 24 ans, est partie de Nijmegen, aux Pays-Bas, le 10 juillet 1996, pour se rendre au festival le Rainbow Gathering à Salto au Portugal. Elle voyageait en autostop en compagnie d'un camarade nommé Marc. Le voyage jusqu'au Portugal a duré 10 jours, Caroline et Marc arrivant à destination le 20 juillet 1996. Après avoir participé au festival, Marc et Caroline ont entamé leur voyage retour le 24 juillet. Après le festival, Caroline devait rentrer pour retrouver sa famille dans un camping à Paris le 28 juillet. C'est lors de ce voyage de retour que les événements ont pris alors une tournure tragique. Le 25 juillet, Caroline et Marc ont été pris en autostop par un Français conduisant une fourgonnette blanche. Suite à un désaccord avec Marc, son ami, Caroline a décidé de continuer le voyage seule avec le conducteur français, tandis que Marc a poursuivi son chemin séparément. Le conducteur français a alors déposé Caroline à Casté, dans les Pyrénées-Atlantiques, près d'un bar pour routiers. Le lendemain, le 26 juillet, Caroline a été vue pour la dernière fois à Rennes, où elle a changé un chèque de 100 florins dans un bureau de change. Malheureusement, Caroline n'est jamais arrivée au camping parisien où sa famille l'attendait. Les principaux suspects. Voici une analyse des éléments potentiellement probants pour chaque criminel dans l'affaire Caroline Pinault. Criminel numéro 1, Michel Fourniret. Il ne faut pas oublier que sa période d'activité, Michel Fourniret était actif de 1987 à 2003, coïncidant avec la disparition de Sophie Chen en mai 1996 et celle de Marion Wagon en novembre 1996. Et bien sûr, celle de Caroline Pinault en juillet 1996 et dont le corps a été découvert le 7 août 1996 à Orsay. Le profil de ses victimes. Il ciblait principalement des jeunes filles et des jeunes femmes correspondant à Caroline Pinault, 24 ans, Sophie Chen, 20 ans et Marion Wagon, 10 ans. Son mode opératoire. Il utilisait la ruse pour attirer ses victimes, ce qui pourrait s'appliquer au cas de Marion Wagon, disparue sur le chemin de l'école. Il était capable notamment d'attendre plusieurs heures sa victime, comme il l'a fait pour d'autres crimes connus. Sa mobilité géographique. Il se déplaçait dans différentes régions de France, pouvant expliquer ainsi sa présence à Laval, notamment pour la disparition de Sophie Chen, et à Agen, pour la disparition de Marion Wagon. Il a fait le tour de France et, fait intéressant, la famille de Monique Olivier était originaire de Bretagne et donc il avait un pied à terre en Bretagne. Préparation méticuleuse. Il est connu pour avoir creusé des trous à l'avance pour ensevelir ses victimes, ce qui pourrait expliquer l'absence de corps retrouvé dans ces deux affaires et de plus, il étranglait ses victimes, même mode opératoire que pour Caroline Pinault. Timing des disparitions. Sophie Chen a disparu en mai 1996. Caroline Pinault a disparu après avoir été vue à Rennes le 26 juillet 1996 et a été retrouvée morte le 7 août 1996. Marion Wagon a disparu le 14 novembre 1996. Ces dates s'inscrivent dans la période d'activité connue de Fourniret. Point commun, une absence de résolution. Les affaires Sophie Chen et Marion Wagon, Caroline Pinault, restent non élucidées à ce jour, comme plusieurs autres crimes attribués à Fourniret, notamment, possiblement, le meurtre de Caroline Pinault. Que s'est-il donc passé le 25 juillet 1996, ce jour où le covoitureur l'a déposé à Casté? Qui est donc ce covoitureur? A-t-il été interrogé par la police et confronté à Marc? Un autre élément intéressant, C'est bien Caroline qui a opéré l'opération de change de Florin à Rennes le 26 juillet 1996. Cependant, sur les caméras de surveillance, il y avait un homme habillé en jogging en mode randonneur derrière elle. Serait-ce son assassin ? D'autres victimes potentielles de Michel Fourniret, Karine Leroy et Florence Bourraz. La première est l'affaire Karine Leroy, lycéenne retrouvée étranglée en 1994 en Seine-et-Marne, le même département qu'Estelle Mouzin, tristement connue. Comme elle, Karine Leroy était partie à l'école et n'est jamais revenue. L'hypothèse Fourniret a été un temps envisagée, mais jamais sérieusement étudiée. Mais l'enquête où la piste Fourniret semble la plus probante pour les enquêteurs, c'est celle de la disparition de Florence Bourraz en 2003, seulement 3 semaines après Estelle Mouzin. La mère de famille a disparu dans les Yvelines, un département où a vécu Fourniret, où il a avoué avoir enterré des victimes. Lors d'autres investigations criminelles, il a même emmené les enquêteurs tout près du domicile de Florence Bourraz. Ses proches attendent toujours des réponses. L'ADN parlera peut-être, mais pas le tueur en série. Les meurtres de Karine Leroy et Caroline Pinault n'ont jamais vraiment été rattachés à Fourniret, mais ils datent d'une période où aucun crime ne lui est attribué, alors que selon son ex-compagne, Molly Colivier, il ne s'est jamais arrêté d'en commettre. Un parcours meurtrier en Île-de-France. Dans son histoire macabre, Michel Fourniret est souvent passé en Île-de-France. Il a vécu à Clairefontaine en Yvelines dans sa jeunesse, dans les années 1980. Il est incarcéré pour plusieurs agressions sexuelles et des viols commis en région parisienne, pour lesquels il est d'ailleurs condamné par la cour d'assises de l'Essonne. À sa sortie de prison en 1988, il s'intéresse à un magot, celui dit du gang des postiches, dont il connaît l'existence grâce aux confidences d'un de ses anciens codétenus. Il déterre l'argent caché dans un cimetière du Val d'Oise et tue la femme de son ancien camarade de prison. Grâce à cet argent, il achète plusieurs propriétés, dont le château de Sautoux dans les Ardennes, où il a vécu jusqu'à son arrestation. De l'argent qui lui a permis de vivre tranquillement, commettant plusieurs meurtres en quelques mois seulement. Michel Fourniret a surtout marqué terriblement l'Île-de-France en 2003, lors de l'enlèvement d'Estelle Mouzin. Le 9 janvier 2003, cette fillette de 9 ans rentre de l'école à Guermantes, en Seine-et-Marne, lorsqu'elle disparaît. On ne la reverra plus jamais. Ce n'est qu'en 2019 que Monique Olivier, l'ex-femme de Michel Fourniret, se dédie et fait voler en éclats l'alibi qu'elle offrait au tueur en série depuis plus de 15 ans. Michel Fourniret finit par avouer devant le juge d'instruction en mars 2020. Depuis, des fouilles ont été lancées, sans succès. Le corps d'Estelle Mouzin n'a jamais été retrouvé. Actuellement, il procède à un réexamen des cold cases. L'ADN de Caroline Pinault fait partie des 21 cas réexaminés dans l'enquête sur Fourniret. Deuxième potentiel criminel, Patrice Allègre. Période d'activité, actif en 1996, arrêté en septembre 1997. Profil de ses victimes, il ciblait des jeunes femmes. Méthode de meurtre, il étranglait ses victimes, comme dans le cas de l'affaire Caroline Pinault. Sa mobilité géographique, il se déplaçait dans différentes régions de France. Ses crimes, il les a commis entre 1989 et 1997. Le 5 septembre 1997, Patrice Allègre, 29 ans, est arrêté en région parisienne. Il reconnaît avoir la veille assassiné Isabelle Sichery, jeune femme timide et gentille. Il l'a sauvagement violée et étranglée avant de mettre le feu à son appartement, poursuit Ouest France. Isabelle était employée à la SNCF et avait rencontré Patrice Allègre en Espagne. Elle l'a d'abord hébergé chez elle. Lui est alors déjà recherché par les enquêteurs après la mort de Mireille Normand, 35 ans, dont le corps a été retrouvé enterré chez elle à Verdun. En juillet 1997, étranglée et violée, elle avait croisé Allègre lors d'un barbecue et avait accepté de le loger contre des services de bricolage. Après la découverte du corps, des témoins ont reconnu le suspect sur les photos présentées par les gendarmes. Il faut aller notamment du côté de Toulouse pour remonter vers la jeunesse de Patrice Allègre et de ses premiers crimes. C'est non loin de là qu'il a grandi, à Saint-Geniès-Bellevue, en Haute-Garonne. Travaillant au buffet de la gare de Matabiau à Toulouse, il y rencontre la première femme qui va étrangler et violer, Valérie Tariotte, 21 ans, une collègue. C'est en février 1989, Valérie avait refusé d'aller plus loin avec lui, les policiers ont assuré à ses parents que la jeune femme s'était suicidée. Laure Martinet, étudiante de 19 ans, est sa deuxième victime connue. Elle habitait aussi à Saint-Geniès-Bellevue, il l'a martyrisée et tuée après l'avoir prise en stop et avoir essayé de l'embrasser en 1990. À ce moment-là, il vient d'avoir une petite fille, née d'une relation qui durera 7 ans avec sa compagne. En février 1997, il a étranglé, puis violé Martine Mathias à Toulouse avant de mettre le feu à son appartement. Comme pour les autres, il dit avoir dérapé lorsqu'elle a refusé ses avances. Le troisième criminel potentiel se nomme Francisco Arce Montes. Période d'activité, actif en Europe en 1996, l'année de la disparition et du meurtre de Caroline Pinault. Profil des victimes, il ciblait des jeunes femmes et adolescentes. La mobilité géographique, il se déplaçait fréquemment entre la France, l'Espagne et le Royaume-Uni. Il a commis le meurtre de Caroline Dickinson en Bretagne en juillet 1996, le même mois que la disparition de Caroline Pinault. L'affaire Francisco Arce Montes débute en France dans la nuit du 17 au 18 juillet 1996, lorsqu'une jeune collégienne anglaise nommée Caroline Dickinson est retrouvée morte étouffée après avoir été violée dans l'auberge de jeunesse de Plaine-Fougère en Ille-et-Vilaine, près de Saint-Malo. Elle effectuait avec sa classe un séjour linguistique en France. L'horrible affaire est intervenue sans même que ses camarades de chambrée ne s'en aperçoivent. Très vite, l'affaire criminelle va avoir un fort écho médiatique en France et en Grande-Bretagne, ce qui influe sur le déroulement de l'enquête. Le meurtrier, un Espagnol du nom de Francisco Arce Montes, est arrêté le 13 mars 2001 à Miami, aux États-Unis, et il est alors confondu par une analyse ADN. Quatrième suspect potentiel, Frank Sigler. En 1996, il était probablement en liberté. Profil des victimes, il ciblait des jeunes personnes. Tout comme les autres criminels précédemment cités, il a utilisé l'étranglement comme méthode de meurtre. Sa mobilité géographique, il a commis des crimes dans différentes régions de France. Il était originaire de Belfort. En 1998, il est arrêté pour s'être entêté à aller en Espagne parce qu'il avait commis un braquage quelques semaines plus tôt. Cinquième potentiel criminel, le Grêlé, de son vrai nom François Vérove. Le Grêlé, bien que son crime le plus connu soit le meurtre de Cécile Bloch en 1986, est resté actif et recherché en 1996. Il est lié à une affaire de séquestration et de viol à Saclay, dans l'Essonne, même département où a été retrouvé le corps de Caroline Pinault. En 1994, il était toujours en liberté en 1996. Il est possible qu'il soit donc impliqué également dans le meurtre de Caroline Pinault. Entre 1995 et 1999, cet homme a côtoyé Denis Jacob, membre du syndicat de l'Alliance Police Nationale et responsable du département des Hauts-de-Seine, proche de l'Essonne. François Vérove, connu sous le nom du Grêlé, n'a pas de crime spécifiquement attribué à l'année 1996. Cependant, ses crimes connus s'étendent de 1986 à 1994 et dans sa lettre d'aveu avant son suicide en 2021 au Gros du Roi, Vérove a déclaré n'avoir rien commis depuis 1997. Depuis 1997, signe donc des aveux sur des crimes qu'il aurait faits en 1996. Voici une chronologie des crimes connus de François Vérove. 1986, donc le meurtre de Cécile Bloch. Le double meurtre de Gilles Politi et Ingard Müller en 1987. Et en 1994, l'enlèvement et le viol d'un enfant à Mitry-Mory. Sixième piste, la possible piste de Aïssa Zerouati. Pourquoi ? Parce que la forêt de Sénart, lieu de ses crimes, est proche de Orsay, où a été découvert le corps de Caroline, dans le même département. Le père de famille a été confondu par des traces ADN. Aïssa Zerouati a été reconnue coupable de l'agression sexuelle entre 1995 et 2000 de plus d'une trentaine de femmes dans la vaste forêt située à 25 km au sud-est de Paris. Le violeur de la forêt de Sénart avait semé l'effroi durant 5 ans parmi les joggeuses et promeneuses. Coiffé d'un casque intégral de moto qu'il n'ôtait jamais durant les agressions, l'homme avait été confondu par des traces ADN, retrouvées sur une moitié de ses victimes. Le mode opératoire était toujours le même. Les témoignages concordants des plaignantes sur l'apparence physique de l'agresseur avaient permis aux enquêteurs de conclure qu'il s'agissait d'un serial violeur. 34 viols, tentatives de viol et agressions sexuelles à son actif. L'accusé, un père de famille sans histoire, résidant à Corbeil-Essonne et vivant de petits boulots peu qualifiés, avait été mis en examen en 2015 pour 34 faits de viol. Certaines de ses victimes étaient enceintes ou âgées et parfois étaient menacé par une arme. Aurait-il perdu son sang-froid concernant l'affaire de Caroline Pinault ? La cour d'assises d'appel de Paris a suivi les réquisitions de l'avocat général Marc Mullet, qui avait demandé 20 ans de réclusion criminelle, brandissant la preuve incontestable de l'ADN. Elle l'a toutefois acquitté pour 3 des 34 faits et n'a pas assorti cette peine d'une période de sûreté des 2/3 de sa peine, telle que l'avait requis le parquet général, jugeant qu'Aïssa Zerouati ne présente plus un état de dangerosité, le nécessitant, a expliqué le président de la cour, Laurent Raviot. Une mesure de suivi socio-judiciaire ainsi qu'une injonction de soins ont d'ailleurs été prononcées à son encontre. En conclusion, l'affaire Caroline Pinault reste un mystère poignant. Près de 29 ans après les faits, cette jeune néerlandaise de 24 ans, dont le corps a été découvert le 7 août 1996 en Essonne, continue d'intriguer les enquêteurs et le public. Son cas, comme tant d'autres cold cases, soulève des questions troublantes sur la nature du mal et les limites de la justice. Bien que l'affaire demeure non résolue à ce jour, elle n'est pour autant pas oubliée. Des initiatives comme celle de la fondation Peter R. De Vries, offrant une récompense de 100 000 euros pour des informations cruciales, montrent que l'espoir de résoudre ce crime persiste. De plus, les avancées en matière d'analyse ADN pourraient un jour apporter des réponses inattendues, comme le suggèrent les récentes investigations sur d'autres affaires non résolues. 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

0: 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Cette semaine dans Open Bar, quand Harry rencontre Sally. Alors que le 14 décembre dernier, la découverte des corps inanimés du réalisateur Rob Reiner et de son épouse Michelle, retrouvés tous deux poignardés dans leur villa de Los Angeles, avait glacé Hollywood et mis le cinéma en deuil, l'application France Télé lui rend hommage en ajoutant à son catalogue l'un de ses films les plus marquants, Quand Harry rencontre Sally.
1: Aussi.
2: Je te dis que non.
1: Aussi.
2: Qu'est-ce que tu pensais ?
1: Parce qu'un homme ne peut pas être ami avec une femme attirante. Il a toujours une envie folle de se la faire.
2: En clair, tu dis qu'un homme ne peut être ami avec une femme que s'il la trouve tarte.
1: Non, les moches, on veut se les tirer aussi.
2: Non, j'ai horreur de manger un tous les repas.
1: Je vais baisser ma glace. Un type sans visage met en pièces tes vêtements, c'est ça le fantasme sexuel qui vient te hanter depuis tes 12 ans. C'est toujours le même.
2: Il y a parfois des petites variantes.
1: De quel ordre ?
2: Dans ma tenue.
3: Tu lui parles de tes bonnes femmes ?
1: Ouais. Mmh. Tiens, comme l'autre soir, j'ai fait l'amour à une fille. Un truc inoubliable. Je lui ai fait prendre un pic d'enfer. Elle en a miaulé.
3: T'as fait miauler une femme ?

0: Sender.
1: Schön.
2: Faut que je me casse.
3: Qu'est-ce qui s'est passé?
4: Qu'est-ce qui se passe?
3: Harry est venu hier soir.
2: Je suis allé voir Sally hier soir.
3: J'étais hors de moi parce que Joe va se marier.
2: Et de fil en aiguille.
3: Et puis d'un seul coup, on s'est embrassé.
2: Enfin, soyons directs. Sally et moi,
3: on l'a fait. Ils l'ont fait. Je me demande trop.
2: Tu es exigeant.
3: Je suis trop rigide, tu fermes les cheveux.
2: C'est une qualité.
3: Tu vas avoir 40 ans.
2: Quand?
3: Un jour.
2: Dans 8 ans.
3: Pour les hommes, c'est pas pareil. Charlie Chaplin a été père pour la dernière fois à 73 ans.
2: Oui, mais il ne pouvait plus porter son nom.
5: Histoire d'amour et d'amitié s'étalant sur plusieurs décennies, le film débute à la fin des années 60. Harry et Sally viennent de terminer leurs études et se rencontrent lors d'un covoiturage qui les mène à New York. Harry, incarné par Billy Crystal, tente de séduire Sally, campée par l'excellente Meg Ryan, en vain. 10 ans plus tard, alors que Sally sort d'une rupture amoureuse difficile, tous deux se recroisent dans une librairie. Harry, lui aussi, vient de divorcer. S'engage alors une histoire d'amitié et d'amour absolument irrésistible. Considéré par le public et la critique comme une référence absolue de comédie romantique, le film brille par sa narration originale. Avant d'être une histoire d'amour, Quand Harry rencontre Sally est une histoire d'amitié qui casse les codes. Harry et Sally apprennent à se connaître à travers des dialogues d'une justesse remarquable et une performance des deux comédiens touchante mais surtout drôle. S'il n'est pas rare de voir des personnages masculins à l'humour et à la répartie bien sentie dans les comédies romantiques, le film brille quant à lui par son équilibre. Harry est drôle, Sally l'est aussi. Et quand on parle du film de Rob Reiner, nombreux sont ceux qui pensent à la même scène, celle du restaurant. Dans une séquence devenue culte de près de 3 minutes aussi irrespirable de gêne que pouffante de rire, Sally révèle à Harry, persuadé d'être irrésistible, les secrets de la simulation féminine, scène hilarante dans un restaurant circonspect.
6: Je crois que les filles prennent leurs pieds.
7: Qu'est-ce que t'en sais?
6: Comment ça, qu'est-ce que j'en sais? Je le sais.
7: Parce qu'elles...
6: Oui, parce qu'elles...
7: Comment tu sais que vraiment elles...
6: Mais qu'est-ce que tu racontes, là? Elles feindraient l'orgasme?
7: C'est possible.
6: Tu rigoles.
7: Pourquoi? Presque toutes les femmes font semblant de temps en temps.
6: En tout cas, jamais avec moi.
7: Qu'est-ce que t'en sais?
6: Parce que je le sais.
7: Ah. C'est vrai, c'est vrai. J'oubliais. C'est un mec.
6: Ça veut dire quoi, on peut savoir?
7: Rien. Seulement, tous les mecs pensent jamais avec moi et presque toutes les femmes font semblant de temps en temps. Alors, fais le bilan.
6: Et tu crois que je ne le verrai pas?
7: Non.
6: Laisse-moi rigoler. Ça va bien?
7: Encore. C'est bon, oui. Oui. Oh. Oh. Oh. Oh, mon Dieu. Oh. Oui, là, là, oui. Oh. Oh. Oh. Oh. Oh. Oh. Oh. Oh. Oh. Oh oui, oui, oh oui, oui, oui, oui, oh, ah, ah, oui, oui, oh oui, ah, oui, oui, ah, oui, oui, oh mon Dieu, ah, oh oui,
8: donnez-moi la même chose qu'elle.
5: Immense prestation de Meg Ryan. Car si le film brille par son humour, son scénario aborde la complexité des rapports hommes-femmes comme peu de comédies romantiques l'avaient fait auparavant. Pour la première fois, la question du plaisir féminin est abordée dans une rom-com et qui plus est par son personnage principal féminin. Ce parti pris confère à Quand Harry rencontre Sally le statut de film culte. Cette scène, qui intervient au milieu du film, résonne comme une prise de pouvoir de Sally. Alors en retrait dans la première partie. Harry croit tout connaître des femmes et se voit ridiculisé en public, ne sachant plus où se mettre. Ce coup de pied dans la fourmilière scénaristique vient rééquilibrer le rapport qu'entretiennent les personnages campés par Meg Ryan et Billy Crystal. Pour un film sorti en 1989, Cette scène est un véritable tour de force pour une comédie romantique, genre cinématographique, au rôle souvent stéréotypé. Alors si vous aussi vous souhaitez prendre votre pied, je ne peux que vous conseiller de découvrir ou redécouvrir Quand Harry rencontre Sally. Le film est disponible sur France Télé jusqu'au 1er mars. Si vous avez aimé redécouvrir un film aujourd'hui, sachez qu'il y en a plein d'autres à découvrir en salle chaque semaine. Merci d'avoir écouté Open Bar. On se retrouve prochainement pour un autre film. Alors faites chauffer la machine à popcorn.
0: Elle est bonne. Bonne, je sais pas.

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1: 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Le regard bienveillant posé par la maîtresse sur l'élève distrait que fige la détresse. 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La confiance. 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Ce sont les mères souvent qui soufflent sur la peau des enfants nouveau-nés, les mots qui la font naître.

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0: Bonjour à vous ou bonsoir à vous. À toute heure que la lumière du jour vous baigne dans n'importe laquelle de vos activités vitales ou même dans votre oisiveté essentielle, ou bien que l'enveloppe de la nuit vous offre le plus bel écrin pour l'expression de votre intimité, qu'elle s'exprime sous des draps ou sur un dance floor, dans tous ces cas-là et dans beaucoup d'autres, je vous souhaite comme à l'habitude la bonne arrivée dans mon maquis imaginaire. Cette émission a été créée en 2023 sous l'impulsion de Radio Méga à Valence et c'est encore chez elle que j'enregistre aujourd'hui ce 30e épisode. J'en profite d'ailleurs pour saluer, comme toujours, mon meilleur complice, celui qui m'a fait cette proposition il y a quelques années et qui m'accompagne aujourd'hui pour la partie technique, l'habillage sonore, mais aussi évidemment pour le soutien moral, parfois même immoral, c'est Raph Terribilé, dit le terrible. Salut tonton.
1: Salut mon tonton.
0: Eh ben, on va se lancer. Initialement conçu avec le narratif que vous êtes en train d'écouter et avec la contextualisation de chaque morceau, l'émission Chez Tonton a évolué récemment pour se permettre un peu plus de temps d'antenne, sur Internet aussi, mais également dans la vraie vie. Une déclinaison s'est créée pour les dancefloors avec votre dévoué tenancier aux manettes qui s'amuse à passer des musiques pour les danseuses et danseurs ayant envie de tester leur cardio ou en tout cas de découvrir des sons et des cultures du métacontinent africain. Une autre version a également vu le jour pour offrir une visibilité supplémentaire à ce projet et ce sont les Selecta de chez Tonton. Des playlists thématiques avec beaucoup moins de temps de parole de ma part et qui m'offrent un peu plus de latitude, si tant est que j'en manquais avec l'insondable diversité musicale offerte par le continent africain mais aussi par ces différentes diasporas créées par l'esclavage ou les différents mouvements de migration contraints ou non qui ont suivi. Les Selecta sont comme le format original de l'émission, majoritairement dédiés aux scènes contemporaines, panafricaines ou afro-atlantiques, mais elles me permettent également de faire des pas de côté artistiques en offrant par exemple plus de temps à des musiques instrumentales ou des sorties de route temporelles en voyageant dans les musiques modernes du XXe siècle. Elles conservent par contre les deux objectifs qui m'occupent depuis le début, la recherche de parité et celle de la plus grande diversité géographique et culturelle possible, en allant creuser parfois très loin des grands pôles de création et de production musicale. Pour cette nouvelle édition, et si votre radio préférée ne diffuse pas encore les Selecta ou que vous aviez raté ce coche, je vous propose tout simplement un best-of de la petite trentaine de ces épisodes en me concentrant évidemment aujourd'hui sur les musiques électro.
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0: Allez, c'est donc parti pour une sélection de petites pépites de mes Selecta, voire de gros bangers de soirée, déjà testés plusieurs fois avec plus ou moins de succès sur les dance floors de la vraie vie. Cette 30e émission me permet aussi de confirmer une tendance récente et une des multiples réponses à apporter à ce débat très légitime sur les questions d'appropriation culturelle. Il s'agit ici de la création constante d'artistes africains avec d'autres venus de l'extérieur du continent, qu'elles soient afro-descendantes ou non, vont ainsi se succéder plusieurs morceaux transfrontaliers, voire même transcontinentaux. Et on va commencer en douceur avec celui qui aime les montées progressives et néanmoins intenses, le producteur franco-tunisien Azem B, un beau protégé d'un label qu'on adore chez Tonton, les Lyonnais de Chouka. Azem B collabore ici avec deux voix, Aza et Islem, pour ce morceau intitulé El Bottinière, sorti en 2025. On lève le voile sur cette nouvelle émission avec des sons, des pulsations et des timbres venus de Tunisie.

C'était un premier titre entre France et Tunisie, Hazembe avec Aza et Islem pour ouvrir cet épisode best-of dédié au Selecta de chez Tonton. Comme tout le monde le sait et continuera de le savoir dans cet avenir plus ou moins proche, la France est d'abord et avant tout une terre d'accueil, d'inclusion, j'avais même du mal à dire le mot, et de créativité. C'est aussi pour ça que c'est depuis ce beau pays qu'est né le projet transfrontalier qui va suivre, baptisé Songo. Entre Rennes et Bristol, le groupe est composé des Bretons Johan Minkoff et Maël Loès Dagnon, que j'avais découvert pour ma part avec le groupe de reggae City K. Il y a aussi le batteur et percussionniste burkinabé Petit Piment et la chanteuse sud-africaine Sisanda Miatadza. On retrouve chacune de leurs influences respectives dans ce projet Songo et dans ce titre en particulier sorti en 2022 intitulé Tsibiri, avec une très forte empreinte à Amapiano et la langue Xhosa de Sisanda Miatadza.

Songo et Tsibiri. Je parlais de banger en introduction, alors je vous mets au défi de passer ce genre de titre en soirée et de ne pas voir rapidement des corps qui bougent. Ce principe est systématiquement validé par le morceau qui va suivre. On y retrouve une des membres des Amazones d'Afrique, la chanteuse malienne Rokia Kone, qui est une des grandes voix du féminisme d'aujourd'hui et des questions des droits des femmes propres au continent africain. C'est une de ses chansons, Chezita, qui est boostée ici par les additifs électro et funky d'un duo de producteurs venus d'Ibiza, rien que ça, Louis Lion. Ce remix est même intitulé « Don't take a seat », traduit par « Ne t'assois pas ». Et vous allez vite comprendre pourquoi. Il est sorti en 2024 chez Real World Records.

Puisqu'on est dans le remix international funky et plutôt dansant, avec cette collaboration entre Rokia Kone et Louis Lyon, et ben on va rester dans cet état d'esprit. Départ maintenant pour le Ghana et direction même les États-Unis avec un autre featuring lumineux aux vrais éclats de clubbing, c'est KOG. K-O-J pour Kweku of Ghana, chanteur né à Accra mais installé en Angleterre où il collabore notamment avec des bombes comme Onipa ou The Zongo Brigade. Il passe ici un de ses titres à la moulinette d'un remix signé par le très bankable et au nom tellement yankee Captain Planet. Le bijou Shida est paru en 2022 dans sa version remix chez Heavenly Sweetness.

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1: Voilà pour la contribution de Kog remixée par Captain Planet pour cette émission best-of des Selecta de chez Tonton. De cette ambiance clubbing plutôt groovy, on va basculer maintenant dans une autre salle et élever le niveau des BPM. Voici arriver une scène plus hybride et plus offensive pour quelques morceaux et tout d'abord ce fil très électrique, tiré entre Afrique de l'Ouest et de l'Est. Deux MC et productrices badass qui sont des habitués de mon maquis, surtout la première, la tantine hardcore venue du Nigeria, Auntie Razor, et son alter ego venu de la scène du Singeli tanzanien, j'ai nommé Kadilida. Union improbable et hautement explosive que seule la mondialisation positive peut générer, avec un trait d'union, le violoniste augmenté Théo Secaldi. C'est un Français déjà entendu par ailleurs, en dehors de la scène New Jazz hexagonale, avec le combo franco-éthiopien Koutou. Le nom de ce nouveau projet est Twende Pamoja. Il n'y a qu'un titre ou deux pour l'instant sur les internets. Celui-ci s'appelle Woosh avec 4 O et il est sorti en 2026 chez Full Rhythm et Brouhaha. Twende Pamoja.

de tirer le fil de cette nouvelle micro-thématique, puisqu'on va écouter maintenant un autre morceau de bravoure et d'union entre les peuples et les pays. Merci d'accueillir cette nouvelle délégation Bigarret qui rassemble France et Suisse avec Flex Fab et Tits, mais aussi le Kenya avec le rappeur Zilor Bass, et enfin l'Éthiopie et la Somalie avec Yasmine Abdi aka Bananas Overdose, découverte lors d'une précédente sieste sonore intitulée Chez Tonton, c'est doux, c'était le volume 2. C'est d'ailleurs un fun fact de l'avoir découvert dans cette capsule de douceur quand on écoute le morceau qui va suivre, à des années-lumière de sa balade éthiopienne qui nous avait bercé. Ce nouveau titre, Kilifi, est beaucoup plus représentatif, je dirais, de l'énergie qui caractérise cet artiste, Bananas Overdose, qui file un parfait coton avec cet étonnant rappeur kényan déjà écouté ici, Zilor Bass. Kilifi est l'extrait de l'EP Arambae sorti en 2024.

Voilà, c'était Bananas Overdose, Ziller Bass, Flex Fab et Tite pour poursuivre cette 30e édition de l'émission réalisée en hommage à ce side project qui est le mien depuis quelques temps, les playlists thématiques intitulées Les Selecta de chez Tonton. On va rester sur l'union entre Afrique et Europe et on va pousser encore un peu plus les potards. Place maintenant à un nouveau morceau puissant avec cette voix de fond de basse du rappeur nigérian Magugu, un habitué des collabs internationales qui officie ici avec deux producteurs allemands, Yannick et Zemon. Le morceau est sorti fin 2025 chez le bien nommé Uzi Listening Records et il s'appelle Ride Rhythm.

Pour ce morceau de Magougou et Yannick, je parlais pour le premier d'un habitué des collabs internationales, en tout cas entre Afrique et Europe. Je disais ça parce que j'en connais plusieurs de sa part, mais il y en a un autre pour qui ce type de collaboration est plus comme un art de vivre. Il s'agit du Britannique Busy Twist, très certainement l'artiste non afro-descendant le plus souvent accueilli chez Tonton, et ils sont très peu nombreux. Alors on va décoller avec lui pour la réunion, avec l'ambiance dancehall créole activée par le chanteur Junior et le fameux, très fameux DJ Seb avec 2 B, pour ce morceau Helico paru en 2026 chez Somi Mafia Endémique. Ils sont donc accompagnés par le producteur super productif Busy Twist.

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1: Voilà pour le petit détour par la scène réunionnaise avec Junior, DJ Seb et Busy Twist. On revient sur le continent maintenant avec plusieurs grandes voix féminines et une forte influence hip-hop pour les trois qui vont suivre. Pour la transition, un autre featuring entre Ouganda et France, cette fois incroyable rappeuse au style hybride que j'ai découverte grâce à Niégué Niégué et son extension, le label Hakuna Kulala. MC Yala est à son habitude avec son inséparable producteur français Dubmaster. J'avais envie de vous partager cette petite bombe de fin de soirée au titre évocateur Mini Boss, paru en 2023 pour commencer cette parenthèse hip-hop plus qu'hybride, je dirais même vaguement débridée.

Puisqu'on poursuit dans les fortes têtes et dans les artistes pluriels à plus d'un titre pour cette nouvelle édition de Chez Tonton, je vous propose d'enchaîner dans cette veine. La première fois où elle a été invitée dans le format originel de mon émission, c'était tout simplement pour la première édition. Elle est revenue récemment dans l'épisode intitulé Tu connais, mais aussi grâce au Selecta, et elle s'appelle Toya Deladzi. Phénomène sud-africain, parti s'installer en Angleterre, Latoya Nontokozo Buteledzi de son vrai nom. Elle est chanteuse, danseuse, productrice, musicienne. Elle a auto-intitulé son genre l'Afro-Rave et on la comprend particulièrement avec ce titre chanté en Zulu, Shish, extrait d'un EP éponyme sorti en 2023 sur le label bien nommé Extreme Music.

africaine Toya Deladzi. On va garder un cap hip-hop et passer par la scène burkinabé avec le rappeur Kaya Woto. En 2021, il sort un album intitulé Maouland sur un label de Ouagadougou, Propulsion Prod. Et c'est là qu'on découvre ce titre, ce flow et cette voix. Plusieurs sorties ont suivi dans cette énergie afro-trap avec quelques singles plus pop et plus taillés pour les dance floors. On va écouter ce qui ressemble à son tube Tungo chanté en langue mourée.

entendre le rappeur burkinabé Kaya Woto. On approche de la fin de cette 30e édition de Chez Tonton et je vais conclure avec un titre sélectionné pour une de mes sélectas, mais aussi une valeur sûre de mes fins de soirée quand les danseurs et danseuses en ont encore un peu sous les pieds, parce qu'il faut quand même pas mal d'énergie pour faire honneur à ce titre de Titika, véritable star du kuduro angolais. Qui plus est, en tant qu'icône de la cause LGBTQIA+, sur le continent et au-delà, évidemment, on comprend toujours mieux l'origine du mot « kuduro » qui signifie « cul dur » en portugais quand on pratique cette musique physiquement. C'est donc le dernier morceau de cette émission, Titika, en featuring avec le producteur angolais Godzilla Dogame, pour ce morceau « Antes de Curvar Pisca », extrait de l'album « Passarelas da Vida » paru en 2025.

0: Voilà de quoi conclure en puissance cette édition spéciale Best of des Selecta de chez Tonton avec l'angolaise Titika. Je vous rappelle que vous pouvez retrouver cette émission chez une bonne douzaine de radios associatives en France et en Belgique, mais aussi sur les internets mondiaux. Merci encore à Raph et à Radio Méga d'avoir à nouveau accueilli et accompagné cette émission. Je vous donne rendez-vous très bientôt sur les ondes ou sur les dancefloors. Ciao.
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